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1: Bonjour à tous. À la une de l'actualité, la Française contaminée par l'antivirus est toujours en réanimation dans un état stable. 5 Français rapatriés sont placés à l'isolement strict à l'hôpital Bichat à Paris. On compte 22 cas contacts en France. Tous les cas contacts sont mis en quarantaine renforcée en milieu hospitalier, a annoncé hier soir le Premier ministre Sébastien Lecornu. Un Tunisien de 27 ans a été interpellé en France et placé en garde à vue. Selon les premiers éléments, il est soupçonné d'avoir préparé une action violente contre le Louvre et une synagogue. Le parquet national antiterroriste a été saisi. 2 morts et 6 blessés, le bilan d'une fusillade qui a eu lieu hier après-midi à Nice dans le quartier des Moulins. Un tireur a fait feu avant de prendre la fuite. Une enquête pour assassinat en bande organisée est ouverte. Le parquet évoque de possibles liens avec les 2 autres fusillades survenues samedi soir à Nice. La proposition de loi renforçant l'accès aux soins palliatifs adoptée au Parlement hier, elle prévoit notamment la création de maisons d'accompagnement pour les patients gravement malades entre domicile et hôpital, ainsi qu'un meilleur suivi des souffrances physiques et psychologiques. En revanche, le texte sur l'aide à mourir poursuit encore son parcours parlementaire. L'été approche et attention aux noyades. Les autorités appellent à la prudence, que ce soit en piscine ou à la plage. Il faut surveiller les enfants. Reportage de Mylène Desbac avec Julie Piret.
2: Léo, 7 ans, adore sauter dans l'eau. On apprend des cours de natation depuis 2 ans.
3: On apprend à faire plusieurs nages différentes. On apprend à sauter, à plonger et des fois on doit récupérer des anneaux sous l'eau. Et des fois le but c'est de nager le plus loin possible. Non, j'ai pas peur, je me sens bien.
2: Ses parents ne sont jamais très loin et c'est un bon réflexe. Alexandre est maître nageur, il donne quelques conseils pour éviter les accidents.
4: Il faut toujours surveiller ses enfants. Hein. Tant qu'ils sont petits, aller dans l'eau avec eux, qu'ils aient les bons réflexes, qu'ils aient les réflexes de rester accroché au bord tant qu'ils ne savent pas nager. La première étape, c'est que l'enfant s'immerge pour qu'il comprenne en fait qu'il flotte. Ensuite, on apprend à se déplacer tranquillement et puis là, bah, évidemment, la dernière étape ensuite, c'est d'apprendre à respirer. Puis voilà, une fois qu'on sait se déplacer et respirer, on peut dire qu'on sait nager.
2: Et pour plus de sécurité, privilégiez les piscines ou les plages surveillées.
1: Les autorités appellent à la vigilance. En football, le sourire d'Ousmane Dembélé hier soir, le joueur du PSG a été élu meilleur joueur de Ligue 1 pour la 2e année consécutive. Il décroche aussi le trophée du plus beau but. Son coéquipier Désiré Doué a lui été sacré meilleur espoir. Belle journée à tous.

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1: Allez, long week-end de l'Ascension à l'horizon. Je vous rappelle que l'association des Tamalous, les seniors du Pizou, vous propose leur vide-grenier ce dimanche 17 mai. Buvette et restauration rapide. Vous avez rendez-vous pour réserver vos emplacements au 06 29 58 70 31. Vous contactez ce numéro donc aux heures de repas. Placement à partir de 6h, 7€ les 5 mètres, 1,50€ le mètre supplémentaire avec votre véhicule garé juste derrière le stand. Je vous rappelle également dans les bons plans ne pas zapper pour ce week-end de l'Ascension, la 4e randonnée des forêts avec trail, randonnée pédestre et VTT à Église-Neuve-d'Issac. Vous avez rendez-vous pour des parcours de 7-12 km et de 20-40 km. 1€ par inscription reversée à l'association des soins palliatifs du centre hospitalier de Bergerac et c'est gratuit pour les moins de 12 ans. Si vous souhaitez en savoir un petit peu plus, c'est donc ce dimanche. N'oubliez pas un tenancement aussi à Mussidon, à la salle Gerbeau avec Nathalie Le Gay et son trio de musiciens, c'est à 14h30. Un concours de pétanque vous sera proposé à Saint-Laurent-des-Hommes, concours officiel de pétanque avec arbitre à 9h. Deux concours tête-à-tête catégorie promotion et à 14h30, trois concours doublette promotion. C'est organisé par la pétanque Saint-Laurentaise. Un concours, tout ce qu'il y a de plus officiel. Dimanche toujours, gourmandise et balade au programme à Montazo, randonnée dès 9h, place de l'Amérique, café de l'Amitié, viennoiserie, départ libre de 9h à 10h30 pour une boucle de 5 ou 12 km. Repas, apéritif offert à partir de 11h, le menu, le midi, saucisses de canard frites, tarte aux fraises du fournil de Montazo, vin des vignerons de Montazo à déguster avec modération. La rando, 5€ par personne, c'est gratuit pour les moins de 12 ans. Rando plus repas au prix de 12€, repas seul 10€ pour les inscriptions. Vous avez encore quelques jours jusqu'au 15 mai pour le faire. Vous avez rendez-vous par SMS au 06 81 27 62 79. Il y aura en parallèle à découvrir souvenirs de fête au village à la mairie de Montazo. 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
1: Allez, nous sommes mardi, nous sommes le 12 mai, profitez-en, hein, ce sera en principe aujourd'hui la plus belle journée de la semaine avec des éclaircies ce matin, un petit peu moins nombreuses cet après-midi. Les températures seront comprises entre 11 et 19 degrés avec un petit vent de nord. Entre 11 et 19 degrés, des valeurs minimales aux valeurs maximales à Montpon-Ménestérol, du côté de Montazo, du côté de Vélines, de Coutras, de Saint-Saint-sur-l'Isle, d'Échourgnac, de Saint-Astier, de Neuvic et du côté de Pineuil. On devrait avoir un temps maussade mercredi, jeudi à vendredi avec des températures qui devraient descendre autour de 15 degrés pour jeudi, vendredi. On attend du soleil pour les journées de samedi, mais toujours de la fraîcheur, tendance donc à confirmer. Vous pouvez découvrir les prévisions sur le site sunwest.com. Ritza et Michael Cimbello, c'est un extrait de Flashdance. Dans les prochaines minutes, on retrouvera un petit peu plus loin aussi l'agenda et les offres d'emploi. Bonjour et bienvenue, c'est Good Morning Sunwest.

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Good Morning Sunrest, mardi 12 mai. On vous le rappelle, les amis, vous avez rendez-vous pour découvrir l'ouverture du nouveau festival de Cannes. Vous allez pouvoir suivre ça, notamment du côté du cinéma, le Lascaux à Montpon-Ménestérol. Vous avez rendez-vous également ce mardi 12 mai à partir de 19h du côté de votre cinéma, le cinéma du Pays Foyen, le cinéma La Brèche. Vous avez rendez-vous pour découvrir la cérémonie et la Vénus électrique, le premier film projeté sur la croisette hors compétition avec Pio Marmaille, un film de Pierre Salvadori pour les fans évidemment donc de cinéma. Voilà, ouverture du Festival de Cannes aussi à suivre chez notre copain Fredo, le cinéma, le club de la Rochechelle également, première partie de soirée. Cinépassion-dordogne.com pour découvrir les salles le proposant pour le réseau associatif du Périgord. Téléphone juste avant l'agenda, c'est sur Sunrest, la nouvelle radio un petit peu plus loin, l'emploi.

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2: Dans l'agenda de ce long week-end de l'Ascension, n'oubliez pas, fête au village de Saint-Martin de Gurson, jeudi, marché aux fleurs artisanales, vide-grenier, food truck, fête foraine avec emplacement gratuit. Pour le vide-grenier, le samedi, il y aura des animations comme un maquillage pour les enfants, un tournoi de fléchettes géantes et un tournoi de baby-foot humain. Il y aura la mise en lumière également de l'église de Saint-Martin de Gurson, la présence de Dorothée Maumont pour un concert food truck et fête foraine de proposer. Profitez-en, faites-vous plaisir. Ce week-end de l'Ascension, c'est également la journée européenne des moulins. Au moulin de Delas, Saint-Martial-d'Artoncé, durera la visite théâtralisée du moulin de proposer à 11h et 14h30 avec la compagnie Bois et Charbon. Participation au chapeau pour ce spectacle qui a été créé spécialement pour le moulin de Delas à partir de témoignages de gens qui ont vécu, qui ont travaillé sur le site. Dimanche 17 mai au Pisou, vous avez rendez-vous avec Blabla Run course à pied. Rendez-vous à 10h, circuit balisé 6 et 7 km, tout niveau des part devant la salle des fêtes du Pisou. Le but du jeu, c'est de participer et de prendre du bon temps faisant un petit peu de sport. La suite des rendez-vous également de ce mois de mai, on prend la direction de la Gironde avec la fête locale de Porcher, le concert de David & Co. C'est le samedi 30 mai à partir de 21h avec un feu d'artifice qui vous sera proposé à partir de 23h. Un petit coup d'œil du côté des premiers rendez-vous du mois de juin avec un jeu de piste à Coutras. C'est Coutras Trek saison 3, le royaume de Corterat à découvrir le 7 juin sur le site du lieu dit le Fagnard. Et puis n'oubliez pas également aussi, parmi les rendez-vous début juin à Saint-Géraud-de-Corps, il y aura l'exposition de machines agricoles d'un autre temps. C'est le club des vieilles mécaniques en retraite qui vous propose donc cette animation avec une fête des foins à l'ancienne, fauchage, ratelage et pressage. Il y aura également de nombreuses animations de proposer. Retenez la date, ce sera le dimanche 7 juin. 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
1: Bonjour à tous, les tendances pour cette nouvelle journée. L'horoscope de ce mardi 12 mai avec les béliers. C'est toujours avec sincérité que vous exprimerez vos sentiments. Les taureaux, ne restez pas en retrait si vous voulez gagner des galons. Les gémeaux, vous allez devoir faire de gros efforts aujourd'hui pour ne pas vous faire distancer. Cancer, actif et déterminé, vous allez bien gérer vos relations. Lion, votre esprit diplomate va grandement faciliter vos contacts. Vierge, renouvelez vos amitiés, cela vous permettra de donner un nouveau départ à vos projets en cours. Les balances, n'hésitez pas à dire ce que vous pensez vraiment, vous serez entendu aujourd'hui. Scorpion, réglez vite les soucis de papier, sinon ils vont vous encombrer la tête durant encore un moment. Sagittaire, en amour, vous avez la capacité de vivre une aventure fabuleuse et sensuelle. Capricorne, joie de vivre et enthousiasme communicatif, vous allez vous attirer des sympathies de toutes parts. Les Verseaux, la passion amoureuse va montrer le bout de son nez. Les Poissons, suivez votre instinct et mettez le cap sur vos envies. Aujourd'hui, rien ne vous stoppera. Très bonne journée à tous.

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1: Les offres d'emploi avec France Travail et francetravail.fr. Pour les lèches en Dordogne, on recherche un préparateur, une préparatrice de commandes, vos missions, préparation, colis, manutention, réception, livraison de stock. La prise de poste est rapide. Pour ces 35 heures par semaine, il s'agit d'un CDD de 5 mois. On demande au moins une première expérience réussie de 2-3 mois sur ce type de poste. Voici la référence de l'offre 208 BVXX. 208 BVXX. On recherche pour Novik un fabricant et une fabricante. Mission longue, courte durée, selon profil. Disponibilité du candidat, possibilité de CDI. Donc, c'est pour Novik sur l'Isle. Vous avez rendez-vous pour préparer les fabrications tenant compte des impératifs de production inscrits sur le cahier des consignes. Il faut vous assurer de la propreté des réacteurs et relaver si besoin, effectuer la réconciliation des matières premières avant la fabrication. Il faut également réaliser la fabrication en respectant les modes opératoires et les ordres de fabrication en mission intérimaire, donc de 12 mois si vous le souhaitez, ou un petit peu plus longue. C'est un 35 heures par semaine, c'est à Novik. 208 BSKK, 208 BSKK si vous souhaitez avoir un petit peu plus de détails sur cette offre d'emploi qui vous attend en agence France Travail sur francetravail.fr. Bonne candidature à toutes et à tous.

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1: Le temps avec des éclaircies ce matin, un petit peu plus de nuages cet après-midi, un temps maussade pour mercredi, jeudi, vendredi, pour une grande partie de ce week-end de l'Ascension, on aura samedi quelques éclaircies avant le retour d'un temps maussade pour dimanche. Les températures vont dégringoler à partir de demain pour ne pas dépasser la quinzaine de degrés ce week-end, hein, tendance à retrouver sur le site sunwest.com pour la météo. En tout cas pour ce mardi, une dizaine de degrés ce matin, levé du jour à Minzac, au Pizou, à Moulin-Neuf, à Saint-Saëns-sur-l'Isle, du côté de Saint-Léon-sur-l'Isle et du côté de Saint-Astier. On aura dans l'après-midi 19 degrés à Montpont, du côté de Villefranche-de-Longchat, du côté de Montazeau et du côté de Coutras. La suite sur Sunwest, la nouvelle radio, avec au programme pour vous l'agenda dans les toutes prochaines minutes. Pour l'heure, voici Vernet Rouge et Corinne Charby.

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1: Bonjour à tous, à la une de l'actualité, le placement en quarantaine des cas contacts commence. Une quarantaine renforcée en milieu hospitalier, annoncé hier soir le Premier ministre Sébastien Lecornu. Deux réunions interministérielles sur l'antivirus sont prévues maintenant chaque jour à Matignon. La Française contaminée est toujours en réanimation dans un état stable. 5 Français rapatriés sont placés à l'isolement strict à l'hôpital Bichat à Paris. On compte 22 cas contacts en France. Et hier, une dizaine de membres du personnel d'un hôpital néerlandais ont été placés en quarantaine après des erreurs de procédure sur leur suivi d'un patient positif à l'antivirus. Le gouvernement élargit le prêt flash carburant au secteur du BTP. Annonce du ministre de l'économie hier soir face à la hausse des coûts des plastiques, des peintures ou encore des matériaux isolants. Les entreprises du bâtiment vont pouvoir bientôt demander des prêts allant de 5 à 50 000 euros via BPI France. Un Tunisien de 27 ans a été interpellé en France et placé en garde à vue. Selon les premiers éléments, il est soupçonné d'avoir préparé une action violente contre le Louvre et une synagogue. Le parquet national antiterroriste a été saisi. On passe au sport avec du football. Ousmane Dembélé a été élu meilleur joueur de Ligue 1 de la saison hier lors des trophées UNFP. L'attaquant du Paris Saint-Germain a aussi remporté le trophée du plus beau but. Désiré Doué du PSG a lui été élu meilleur espoir. Le Lensois Robin Risser, meilleur gardien, tout comme son entraîneur Pierre Sage, meilleur coach. Et le festival de Cannes débute aujourd'hui avec pas mal de temps fort attendu cette année pour cette 79e édition, Virginie Quénon.
2: Oui, et ça commence avec le retour de John Travolta. L'acteur américain viendra présenter son tout premier film en tant que réalisateur dans la section Cannes Première. Une apparition très attendue pour la star de Pulp Fiction et de La Fièvre du samedi soir. Et Scarlett Johansson fera aussi son retour à Cannes après y avoir présenté son premier film de réalisatrice l'an dernier. Elle montera cette fois les marches pour le nouveau long métrage de James Gray aux côtés d'Adam Driver. Et Penélope Cruz, Javier Bardem ou encore Kristen Stewart sont également annoncés. Et autre grand moment, la palme d'honneur remise dès ce soir à Peter Jackson. Le réalisateur du Seigneur des Anneaux donnera ensuite une masterclass exceptionnelle devant les festivaliers. Et comme chaque année, le cinéma plage proposera aussi des projections gratuites ouvertes au public.
1: Merci Virginie. Et parmi elles, l'avant-première des Caprices de l'Enfant Roi dès vendredi avec Artus, Franck Dubosc et Doria Tillier. Voilà pour l'essentiel de l'actualité. Belle journée à tous.

7h midi, good morning Sun-Ouest. 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Allez, je vous rappelle les amis, un rendez-vous à ne pas zapper si vous êtes sur le secteur du Piseau le 17 mai. Buvette restauration rapide et de bons gâteaux à déguster à l'occasion du vide-grenier des Tamalous, l'association des seniors donc du Piseau. Vide-grenier de proposer, vous pouvez réserver vos emplacements au 06 29 58 70 31. L'agenda dans les prochaines minutes sur Sun-Ouest, la nouvelle radio. Bon courage les amis, nous sommes mardi, week-end prolongé.

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2: Pour les inconditionnels du cinéma, le coup d'envoi du Festival de Cannes, c'est ce soir. Et pour celles et ceux qui n'ont pas leur billet pour la cérémonie d'ouverture sur la croisette, on a le plan B, les amis. Rendez-vous dans nos salles de cinéma de proximité, notamment pour découvrir ce soir, en début de soirée, au cinéma Le Club de La Roche-Chalais, le Lasco à Montpon-Ménestérol, ou encore le cinéma de Sainte-Foy-la-Grande, La Brèche, et bien la cérémonie de l'ouverture de ce festival avec la montée des marches et la projection du premier film donc hors compétition, comme si vous étiez à Cannes. Rendez-vous donc pour découvrir ce film ce soir du côté de nos salles de cinéma de proximité. C'est la Vénus électrique de Pierre Salvadori. Portes ouvertes à la base nautique de Saint-Antoine-de-Breuil. Demain, notez-le, c'est de 14h à 16h. Je vous rappelle aussi les traditionnels plateaux foot pour les week-ends prolongés du mois de mai, avec le tournoi annuel de football organisé par l'US Scoutra Football qui vous est proposé à partir de jeudi jusqu'à dimanche sur la plaine des sports d'Audebout pour celles et ceux qui seront sur place. On a de la musique également à vous à proposer, un concert en l'église du Pizou le 16 mai avec concert de chant par la chorale de la Sainte Famille. Le tarif est fixé à 10 euros. Il y aura également un concert à découvrir du côté de Coutras le samedi 16 mai aussi. Concert d'orgue et d'instruments en l'église Saint-Jean-Baptiste. Concert offert par la municipalité de Coutras. Le loto des anciens pompiers de Montpon-Ménestérol vous sera proposé ce 16 mai à la cabane au foyer municipal. Donc, par la cabane au foyer municipal, c'est à partir de 20h30. Et puis, n'oubliez pas, parmi les rendez-vous à ne pas zapper, pour la suite de la saison culturelle côté Dordogne, du côté de Mussinon, le 22 mai, vous avez rendez-vous du côté de la salle Aliénor avec le jeune ballet d'Aquitaine qui vous proposera un spectacle de danse sous la direction artistique de Christelle Lara. Rendez-vous vendredi 22 mai, 20h30, réservation, point de vente habituel. 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

7h30, Good Morning Sunrest. N'oubliez pas, les amis, le rendez-vous avec la grande journée européenne des moulins ce week-end, ce samedi 16 et ce dimanche 17 mai. Plusieurs sites participent, hein, en Dordogne comme en Gironde. Et puis juste à côté de chez nous, il y a nos amis du Moulin de Delà à Saint-Marcel-d'Artancé. C'est le coup d'envoi d'ailleurs, hein, de la nouvelle saison du côté du Delà. N'hésitez pas, le resto est ouvert pour vous faire un petit repas, pour découvrir des animations pour ces journées européennes des moulins dimanche 17. Des visites théâtralisées de proposer à 11h et 14h30. Rendez-vous sur moulin-dula.fr pour avoir tous les détails. La suite avec, dans les prochaines minutes, votre météo, un nouvel agenda et entre les deux, la soirée télé. Bon entendeur et The Clash pour le retour de la musique dans Good Morning Sunrest. C'est Sébastien, bon courage.

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1: Bonjour à tous, les tendances pour cette nouvelle journée. L'horoscope de ce mardi 12 mai avec les béliers. C'est toujours avec sincérité que vous exprimerez vos sentiments. Les taureaux, ne restez pas en retrait si vous voulez gagner des galons. Les gémeaux, vous allez devoir faire de gros efforts aujourd'hui pour ne pas vous faire distancer. Cancer, actif et déterminé, vous allez bien gérer vos relations. Lion, votre esprit diplomate va grandement faciliter vos contacts. Vierge, renouvelez vos amitiés, cela vous permettra de donner un nouveau départ à vos projets en cours. Les balances, n'hésitez pas à dire ce que vous pensez vraiment, vous serez entendu aujourd'hui. Scorpion, réglez vite les soucis de papier, sinon ils vont vous encombrer la tête durant encore un moment. Sagittaire, en amour, vous avez la capacité de vivre une aventure fabuleuse et sensuelle. Capricorne, joie de vivre et enthousiasme communicatif, vous allez vous attirer des sympathies de toutes parts. Les Verseaux, la passion amoureuse va montrer le bout de son nez. Les Poissons, suivez votre instinct et mettez le cap sur vos envies. Aujourd'hui, rien ne vous stoppera. Très bonne journée à tous.
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2: Bon, on est d'accord, si vous avez pris quelques jours pour ce week-end de l'Ascension, eh bien, c'est pas terrible. Hein. De cette météo, nous retiendrons qu'il y aura pas mal de nuages, des pluies fines, quelques éclaircies, donc de prévu. Alors, une petite accalmie, hein. Il y a quand même une petite accalmie qui est attendue, ce sera pour le samedi 16 mai, mais sinon le temps va être variable. Mercredi, jeudi, vendredi et dimanche, avec des températures qui vont chuter pour donc jeudi, vendredi et samedi avant de remonter dimanche. Qu'en est-il de ce mardi 12 mai, eh bien c'est plutôt sympa, voilà, avec plutôt de belles éclaircies. Si vous avez envie de jardiner un petit peu, c'est le moment de tondre la pelouse. Des températures comprises entre 11 et 19 degrés, des valeurs minimales aux valeurs maximales à Montpon-Ménestérol, à Mussidon, à Saint-Astier, du côté de Coutras, du côté du Pizou, de Moulin-Neuf, de Vélines, de Montazot et de Saint-Géraud-de-Corps. Météo à plusieurs jours à retrouver sur sunwest.com. David Guetta, la soirée télé un petit peu plus loin. 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
2: Il est 9h.
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3: Bonjour à tous. À la une de l'actualité, le gouvernement élargit le prêt flash carburant au secteur du BTP, annonce du ministre de l'économie hier soir face à la hausse des coûts des plastiques, des peintures ou encore des matériaux isolants. Les entreprises du bâtiment vont pouvoir bientôt demander des prêts allant de 5 à 50 000 euros via BPI France. Deux réunions interministérielles sur l'antivirus sont prévues chaque jour maintenant à Matignon. La première a lieu en ce moment. Le placement en quarantaine des cas contacts commence, une quarantaine renforcée en milieu hospitalier, a annoncé hier soir le Premier ministre Sébastien Lecornu. La Française contaminée par l'antivirus est toujours en réanimation dans un état stable. 5 Français rapatriés sont placés à l'isolement strict à l'hôpital Bichat à Paris. On compte 22 cas contacts en France. Des faits d'escroquerie présumés. Sophia Chikirou comparée aujourd'hui devant le tribunal correctionnel de Paris. L'élu de la France insoumise est soupçonné d'avoir tenté en 2018 de faire virer plus de 67 000 euros depuis les comptes du média en ligne Le Média vers sa société de communication Mediascope. Alors qu'elle n'en était plus dirigeante, Sophia Chikirou conteste l'ensemble des faits. L'été approche et attention aux noyades. Les autorités appellent à la prudence, que ce soit en piscine ou à la plage. Il faut surveiller les enfants. Reportage de Mylène Debac avec Julie Pierret.
4: Léo, 7 ans, adore sauter dans l'eau. Il prend des cours de natation depuis 2 ans.
5: On apprend à faire plusieurs nages différentes. On apprend à sauter, à plonger et des fois, on doit récupérer des anneaux sous l'eau. Et des fois, le but, c'est de nager le plus loin possible. Non, j'ai pas peur, je me sens bien.
4: Ses parents ne sont jamais très loin et c'est un bon réflexe. Alexandre est maître nageur, il donne quelques conseils pour éviter les accidents.
6: Il faut toujours surveiller ses enfants. Hein. Tant qu'ils sont petits, aller dans l'eau avec eux, qu'ils aient les bons réflexes, qu'ils aient les réflexes de rester accroché au bord tant qu'ils savent pas nager. La première étape, c'est que l'enfant s'immerge pour qu'il comprenne en fait qu'il flotte. Ensuite, on apprend à se déplacer tranquillement. Et puis là, bah, évidemment, la dernière étape, ensuite, c'est d'apprendre à respirer. Puis voilà, une fois qu'on sait se déplacer et respirer, on peut dire qu'on sait nager.
4: Et pour plus de sécurité, privilégiez les piscines ou les plages surveillées.
3: Les autorités appellent à la vigilance. Et en football, début des barrages d'accession en Ligue 1, le Red Star, 4e de la saison de Ligue 2, affronte Rodez ce soir, 5e. Coup d'envoi à 20h30 et le vainqueur devrait affronter Saint-Etienne vendredi. La Ligue doit encore confirmer le succès du Mans face à Bastia après l'interruption du match samedi soir après des jets de fumigène des supporters corses. Belle journée à tous.

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4: Les longs week-ends de l'Ascension à l'horizon. Je vous rappelle que l'association des Tamalous, les seniors du Pizou, vous propose leur vide-grenier ce dimanche 17 mai. Buvette et restauration rapide. Vous avez rendez-vous pour réserver vos emplacements au 06 29 58 70 31. Vous à contacter ce numéro donc aux heures de repas. Placement à partir de 6h, 7€ les 5 mètres, 1,50€ le mètre supplémentaire avec votre véhicule garé juste derrière le stand. Je vous rappelle également dans les bons plans, pas zapper pour ce week-end de l'Ascension, la 4e randonnée des forêts avec trail, randonnée pédestre et VTT à Église Neuve d'Issac. Vous avez rendez-vous pour des parcours de 7-12 km et de 20-40 km. 1€ par inscription reversé à l'association des soins palliatifs du centre hospitalier de Bergerac et c'est gratuit pour les moins de 12 ans. Si vous souhaitez en savoir un petit peu plus, c'est donc ce dimanche. N'oubliez pas un ténonçon aussi à Mussidon, à la salle Gerbeau avec Nathalie Le et son trio de musiciens, c'est à 14h30. Un concours de pétanque vous sera proposé à Saint-Laurent-des-Hommes, concours officiel de pétanque avec arbitre à 9h. Deux concours tête-à-tête catégorie promotion et à 14h30, trois concours doublette promotion. C'est organisé par la pétanque Saint-Laurentaise. Un concours, tout ce qu'il y a de plus officiel. Dimanche, toujours, gourmandise et balade au programme à Montazo, randonnée dès 9h, place de l'Amérique, café de l'Amitié, viennoiserie, départ libre de 9h à 10h30 pour une boucle de 5 ou 12 km. Repas, apéritif offert à partir de 11h, le menu, le midi, saucisses de canard frites, tarte aux fraises du fournil de Montazo, vin des vignerons de Montazo à déguster avec modération. La rondo, 5€ par personne, c'est gratuit pour les moins de 12 ans. Rondo plus repas au prix de 12€, repas seul 10€ pour les inscriptions. Vous avez encore quelques jours jusqu'au 15 mai pour le faire. Vous avez rendez-vous par SMS au 06 81 27 62 79. Il y aura en parallèle à découvrir souvenirs de fête au village à la mairie de Montazo. 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
1: Le choix télé avec la question qui fâche, posée par Martin Veil ce soir sur TMC à 21h25. Sommes-nous de plus en plus cons? Le magazine va s'intéresser donc officiellement à la nouvelle génération qui serait officiellement plus bête que les précédentes. Martin Veil et son équipe vont évidemment débunker le sujet. C'est sur TMC. On a rendez-vous avec un chouette biopic sur Bob Marley. C'est inédit à la télé. C'est One Love, focus sur la vie de Bob Marley. C'est sur M6 en première partie de soirée. Et si vous êtes fan de Renaud, ne manquez pas évidemment Renaud Intime, le magnifique documentaire donc sur le chanteur Titi Parisien de proposé par France de ce soir à 21h10. Bonne soirée télé à toutes et à tous.
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1: Les amis, vous vous souvenez du dessin animé Pépé le Putois? Eh bien, je vous emmène à Parker, où un policier a secouru une mouflette retrouvée avec un gobelet coincé sur la tête. Alors ça s'est produit à 3h du mat sur un parking. Après plusieurs essais avec une perche de capture, l'argent a finalement retiré le gobelet à la main. La mouflette n'a pas aspergé. Le policier, elle est repartie plutôt tranquillement. Voilà, la police a utilisé l'histoire pour rappeler que les déchets abandonnés peuvent être mortels pour les animaux sauvages. Image à retrouver, bien évidemment, sur les réseaux sociaux. Tout s'est bien terminé donc pour la bestiole en question. Je vous souhaite à toutes et à tous de passer une très belle journée de mardi à nos côtés sur Sunwest, la nouvelle radio, Sound of Legend, Imagine Dragon, c'est Ina pour le retour de la musique et la deuxième partie de votre matinale sur Sunwest.

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Good Morning Sunwest pour les fans de cinéma. N'oubliez pas, rendez-vous dans vos salles de cinéma de Montpont, de La Roche-Chalais, de Sainte-Foy-la-Grande pour la cérémonie d'ouverture du Festival de Cannes ce soir et pour découvrir aussi le premier film projeté hors compétition qui va vous emmener à Paris en 1928. Vous allez faire connaissance d'Antoine, jeune peintre en vogue qui n'arrive plus à travailler depuis la mort de son épouse et désespère son galeriste Armand. Un soir d'ivresse, il tente d'entrer en contact avec sa femme par l'intermédiaire d'une voyante et sans le savoir, il va parler à Suzanne, une modeste foraine qui s'est glissée dans la roulotte pour y voler de la nourriture. La suite avec Pio Marmaille, Anaïs Desmoutiers et Gilles Lelouch, ça s'appelle La Vénus électrique. C'est pour le coup d'envoi de ce festival de Cannes en Dordogne, en Gironde ce soir pour les cinéphiles. Soyez rassurés. C'est Zao pour la suite.

Good morning Sunrise dans un instant, soprano facile à danser, Verniero Gesaoui, on adore, c'est comme des loups. Il y aura également Topo et Robbie Under the Ice pour les fans des années 80. Là les amis, c'est du lourd, hein. 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Allez, parmi les bons plans à ne pas zapper les amis, n'oubliez pas le rendez-vous avec les journées européennes des moulins dimanche 17 mai. Vous avez rendez-vous pour des visites théâtralisées du moulin de Duella à 11h et 14h30, moulin-duella.fr pour plus de détails. À tout de suite sur Sunwest.

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la seconde moitié de ce mois de mai à Coutras, les amis. Vous avez rendez-vous pour la fête de la nature. Sunwest vous rappelle ce bon plan qui aura lieu donc du côté du site du Fagnard. Du 20 au 23 mai, la ville de Coutras va participer à la fête de la nature, un rendez-vous national dédié à la découverte de l'environnement. Et le samedi à 23 mai, il y aura une balade nature de 5 km. Le départ sera donné à 13h30 du site du Fagnard. Vous serez accompagné par le syndicat Citavie et l'association Rando Évasion pour découvrir les berges de l'île à faune et flore, également à découvrir pour l'occasion. À tout de suite sur Sunwest, la nouvelle radio, avec Billy au temps des surprises parties dans les années 80 et un petit peu plus loin, Laurine qui avait gagné il y a quelques années l'Eurovision.

Good morning Sunrise, dans un instant Bob Sinclair. Je vous rappelle que Bob Sinclair sera en set à Bordeaux dans le cadre du festival de musique électronique Madame Loyal et Sonora à Bordeaux le 11, le 12 et le 13 juin. Il y aura donc deux programmés, notamment dans ce festival. Donc Bob Sinclair, retrouvez le line-up complet sur le site de l'événement Madame Loyal et Sonora à Bordeaux le 11, 12, 13 juin pour les fans d'électro. Faites-vous plaisir. Good morning Sunrise, dans un instant, retour de la météo, et puis n'oubliez pas, retour d'un week-end prolongé avec ce week-end de l'Ascension, coup d'envoi officiel pour vous mercredi soir.

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1: Good morning Sunwest, profitez des éclaircies, ça va pas durer hein, puisque la première partie de ce week-end donc de l'Ascension sera plutôt maussade avec alternance des nuages de pluie fine et d'éclaircies et chute des températures. Demain entre 11 et 18 degrés avec un vent d'ouest à 50 km/h en rafale jusqu'à vendredi. On aura même des températures vendredi attendues autour de 13 degrés. Retour du soleil samedi 16 mai, mais pas forcément de la douceur. En tout cas jusqu'à 19-20 degrés pour cet après-midi de mardi, avec encore de belles éclaircies du côté de Montpont, Ménestérol, de Villefranche, de Longchat, du Pizou, de Moulin-Neuf et de Saint-Saëns sur l'Isle les Mussidans. Profitez-en. La suite dans un instant sur Sunwest, la nouvelle radio, c'est Jen Hadaway et un petit coup de cœur, spectacle, concert.

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2: Un politique qui fait rire au lieu d'un politique exaspérant. C'est un gars de la région. Il a fait évidemment parler de lui quand il était député à l'Assemblée nationale, Jean Lassalle, le légendaire député donc des Pyrénées, sera de retour sur scène avec son seul en scène. Ça s'appelle Jean dans la salle. Un spectacle à découvrir au Théâtre Féminin de Bordeaux. À figure politique française à la verbe inimitable et au parcours hors des sentiers battus, Jean Lassalle va monter sur scène pour la première fois avec un spectacle autobiographique. Pendant plus d'une heure, ce seul en scène, il va revenir avec humour, tendresse et sincérité sur les moments marquants de sa vie. Un joli rendez-vous, donc, sans langue de bois cette fois-ci, c'est promis, au Théâtre Fémina à Bordeaux, le lundi 15 juin à 20h30. Les réservations sont ouvertes pour applaudir Jean Lassalle dans Jean dans la salle. Retour de la musique avec Kinvé, direction Tahiti et Sainte-Thurie les Marseillais, Lover Way, un petit peu plus loin sur Sun West, la nouvelle radio.

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1: Les offres d'emploi avec France Travail et francetravail.fr. Pour les lèches en Dordogne, on recherche un préparateur, une préparatrice de commandes, vos missions, préparation, colis, manutention, réception, livraison de stock. La prise de poste est rapide. Pour ces 35 heures par semaine, il s'agit d'un CDD de 5 mois. On demande au moins une première expérience réussie de 2-3 mois sur ce type de poste. Voici la référence de l'offre 208 BVXX. 208 BVXX. On recherche pour Novik un fabricant et une fabricante. Mission longue, courte durée, selon profil. Disponibilité du candidat, possibilité de CDI. Donc, c'est pour Novik sur l'Isle. Vous avez rendez-vous pour préparer les fabrications tenant compte des impératifs de production inscrits sur le cahier des consignes. Il faut vous assurer de la propreté des réacteurs et relaver si besoin, effectuer la réconciliation des matières premières avant la fabrication. Il faut également réaliser la fabrication en respectant les modes opératoires et les ordres de fabrication. Mission intérimaire, donc de 12 mois si vous le souhaitez, ou un petit peu plus longue. C'est un 35 heures par semaine, c'est à Novik. 208 BSKK, si vous souhaitez avoir un petit peu plus de détails sur cette offre d'emploi qui vous attend en agence France Travail et sur francetravail.fr. Bonne candidature à toutes et à tous.
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2: Allez, long week-end de l'Ascension à l'horizon. Je vous rappelle que l'association des Tamalous, les seniors du Pizou, vous propose leur vide-grenier ce dimanche 17 mai. Buvette et restauration rapide, vous avez rendez-vous pour réserver vos emplacements au 06 29 58 70 31. Vous contactez ce numéro donc aux heures de repas. Placement à partir de 6h, 7€ les 5 mètres, 1,50€ le mètre supplémentaire avec votre véhicule garé juste derrière le stand. Je vous rappelle également, dans les bons plans, à ne pas zapper pour ce week-end de l'Ascension, la 4e randonnée des forêts avec trail, randonnée pédestre et VTT à Église-Neuve-d'Issac. Vous avez rendez-vous pour des parcours de 7-12 km et de 20-40 km. 1€ par inscription reversée à l'association des soins palliatifs du centre hospitalier de Bergerac et c'est gratuit pour les moins de 12 ans. Si vous souhaitez en savoir un petit peu plus, c'est donc ce dimanche. N'oubliez pas un tenancement aussi à Mussidon, à la salle Gerbeau avec Nathalie Le Gay et son trio de musiciens, c'est à 14h30. Un concours de pétanque vous sera proposé à Saint-Laurent-des-Hommes, concours officiel de pétanque avec arbitre à 9h. Deux concours tête-à-tête catégorie promotion et à 14h30, trois concours doublette promotion. C'est organisé par la pétanque Saint-Laurentaise. Un concours, tout ce qu'il y a de plus officiel. Dimanche toujours, gourmandise et balade au programme à Montazo, randonnée dès 9h, place de l'Amérique, café de l'Amitié, viennoiserie, départ libre de 9h à 10h30 pour une boucle de 5 ou 12 km. Repas, apéritif offert à partir de 11h, le menu le midi, saucisses de canard frites, tarte aux fraises du fournil de Montazo, vin des vignerons de Montazo à déguster avec modération. La rando, 5€ par personne, c'est gratuit pour les moins de 12 ans. Rando plus repas au prix de 12€, repas seul 10€ pour les inscriptions. Vous avez encore quelques jours jusqu'au 15 mai pour le faire. Vous avez rendez-vous par SMS au 06 81 27 62 79. Il y aura en parallèle à découvrir souvenirs de fête au village à la mairie de Montazo. 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
1: Pour les inconditionnels du cinéma, le coup d'envoi du Festival de Cannes, c'est ce soir. Et pour celles et ceux qui n'ont pas leur billet pour la cérémonie d'ouverture sur la Croisette, on a le plan B, les amis. Rendez-vous dans nos salles de cinéma de proximité, notamment pour découvrir ce soir, en début de soirée, au cinéma Le Club de la Roche-Chalais, le Lascaux à Montpont-Ménestérol, ou encore le cinéma de Sainte-Foy-la-Grande-la-Brèche, et bien la cérémonie de l'ouverture de ce festival avec la montée des marches et la projection du premier film donc hors compétition, comme si vous étiez à Cannes. Rendez-vous donc pour découvrir ce film ce soir du côté de nos salles de cinéma de proximité. C'est la Vénus électrique de Pierre Salvadori. Portes ouvertes à la base nautique de Saint-Antoine-de-Breuil. Demain, notez-le, c'est de 14h à 16h. Je vous rappelle aussi les traditionnels plateaux foot pour les week-ends prolongés du mois de mai, avec le tournoi annuel de football organisé par l'US Coutras Football qui vous est proposé à partir de jeudi jusqu'à dimanche sur la plaine des sports d'Audebout pour celles et ceux qui seront sur place. On a de la musique également à vous proposer, un concert en l'église du Pizou le 16 mai avec concert de chant par la chorale de la Sainte Famille. Le tarif est fixé à 10 euros. Il y aura également un concert à découvrir du côté de Coutras le samedi 16 mai aussi. Concert d'orgue et d'instruments en l'église Saint-Jean-Baptiste. Concert offert par la municipalité de Coutras. Le loto des anciens pompiers de Montpont-Ménestérol vous sera proposé ce 16 mai à la cabane au foyer municipal. Donc, par la cabane au foyer municipal, c'est à partir de 20h30. Et puis, n'oubliez pas, parmi les rendez-vous à ne pas zapper, pour la suite de la saison culturelle côté Dordogne, du côté de Mussinon, le 22 mai, vous avez rendez-vous du côté de la salle Aliénor avec le jeune ballet d'Aquitaine qui vous proposera un spectacle de danse sous la direction artistique de Christelle Lara. Rendez-vous vendredi 22 mai, 20h30, réservation, point de vente habituel. 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
2: Le choix télé avec la question qui fâche posée par Martin Veil ce soir sur TMC à 21h25. Sommes-nous de plus en plus cons? Le magazine va s'intéresser donc officiellement à la nouvelle génération qui serait officiellement plus bête que les précédentes. Martin Veil et son équipe vont évidemment débunker le sujet. C'est sur TMC. On a rendez-vous avec un chouette biopic sur Bob Marley. C'est inédit à la télé. C'est One Love, focus sur la vie de Bob Marley. C'est sur M6 en première partie de soirée. Et si vous êtes fan de Renaud, ne manquez pas évidemment Renaud Intime, le magnifique documentaire donc sur le chanteur Titi Parisien de proposé par France 2 ce soir à 21h10. Bonne soirée télé à toutes et à tous.

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1: Bonjour à tous, à la une de l'actualité, l'OMS le confirme, il y a désormais 9 cas d'antivirus recensés à travers le monde, dont 3 morts. 2 cas supplémentaires ont été détectés ce mardi. En France, les cas contacts commencent à être placés en quarantaine renforcée en milieu hospitalier, mais selon l'OMS et plusieurs infectiologues, le risque de pandémie est faible. Sébastien Lecornu annonce que 2 réunions interministérielles se tiendront chaque jour jusqu'à la fin de la crise sanitaire. L'automobiliste soupçonné d'avoir tué un cycliste sera jugé aux assises pour meurtre. Selon la juge d'instruction, le conducteur de 53 ans aurait volontairement percuté puis écrasé Paul Vary, ce jeune homme de 27 ans, après une altercation sur une piste cyclable. Le suspect, lui, parle d'un acte involontaire. Patrick Pouyanné, le patron de Total Energy, sera auditionné le 17 juin à l'Assemblée nationale. Une convocation demandée par le député LFI Éric Coquerel autour de la taxation des superprofits et de la fiscalité des multinationales. Total Energy défend de son côté des mesures de plafonnement des prix à la pompe et met en garde contre une éventuelle surtaxe en France. Et si vous pouviez utiliser l'IA et le dictionnaire en même temps? La maison d'édition lance aujourd'hui « Dis-moi Robert », un assistant conversationnel capable de répondre aux questions sur la langue française. Alex Gauthier.
2: Oui, des définitions, de l'orthographe, de la conjugaison ou des expressions. Le chatbot peut par exemple expliquer le mot « achaler » ou « babiller », donner le pluriel de carnaval ou proposer une alternative française au mot « spoiler ». L'outil s'appuie uniquement sur les données du dictionnaire en ligne de l'éditeur. Objectif affiché, garantir des réponses fiables, sourcées et transparentes. L'assistant doit aussi reconnaître quand il ne connaît pas la réponse. C'est un lancement symbolique pour célébrer les 60 ans du Petit Robert avec une édition 2027 enrichie de 65 000 mots et 350 000 définitions.
1: Merci Alex. Et l'éditeur assure que l'IA ne doit pas remplacer le dictionnaire papier. Elle permet d'explorer de manière différente la langue française, notamment auprès de nouvelles générations. Dans l'actu internationale, l'Iran refuse de modifier sa proposition de paix pour mettre fin à la guerre au Moyen-Orient. Téhéran affirme qu'il n'y a pas d'autre choix que d'accepter ces conditions malgré le rejet de Donald Trump. Dans le même temps, le Qatar accuse l'Iran d'utiliser le détroit d'Ormuz pour faire pression sur les pays du Golfe. Enfin, en foot, les Bleus retrouveront le Stade de France cet automne pour 2 matchs de Ligue des Nations. L'équipe de France affrontera l'Italie le 2 octobre, puis la Belgique le 5 octobre à Saint-Denis, une première depuis mars 2025. Voilà pour l'actualité. Excellent après-midi à tous.
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1: Bonsoir à tous. À la une de l'actualité, l'inquiétude toujours autour de l'antivirus. La ministre de la Santé, Stéphanie Rist, affirme que tous les cas contacts français sont désormais hospitalisés ou en cours d'hospitalisation. 9 cas sont désormais confirmés par l'OMS. Le gouvernement a ordonné une quarantaine renforcée en milieu hospitalier pour tous les cas contacts. Il y en a 22 pour l'instant. Bison futé voit rouge et même noir sur les routes pour le pont de l'Ascension. La journée de mercredi sera particulièrement difficile dans le sens des départs, avec un trafic classé noir en Auvergne-Rhône-Alpes et rouge dans le reste du pays. De gros ralentissements sont attendus sur les axes vers la Méditerranée, notamment sur l'A7 entre Lyon et Marseille, l'A8 vers l'Italie ou encore l'A9 entre Montpellier et Nîmes. Dimanche, ce sera difficile pour les retours avec une vigilance rouge sur toute la France. En parallèle, la mortalité routière repart à la hausse en France. Selon la sécurité routière, 285 personnes ont été tuées sur les routes en avril. Les deux roues motorisées et les cyclistes sont particulièrement touchés, avec une forte hausse du nombre de victimes. Un animateur périscolaire de 21 ans a été mis en examen et placé en détention provisoire à Paris. Il est soupçonné d'abus sexuels sur 3 enfants de l'école maternelle Sevran dans le 11e arrondissement. Une première plainte avait été déposée en novembre dernier par la mère d'un élève. L'animateur avait alors été suspendu par son employeur. L'enquête est menée par la brigade de protection des mineurs. L'éducation nationale veut durcir l'évaluation de l'orthographe et de la syntaxe au brevet et au bac. Désormais, les fautes pourront être pénalisées dans toutes les disciplines. Ces lycéens ont leurs astuces pour éviter les fautes.
2: Oui, des définitions de l'orthographe, de la conjugaison ou des expressions. Le chatbot peut par exemple expliquer le mot achalé ou babillé, donner le pluriel de carnaval ou proposer une alternative française au mot spoilé. L'outil s'appuie uniquement sur les données du dictionnaire en ligne de l'éditeur. Objectif affiché, garantir des réponses fiables, sourcées et transparentes. L'assistant doit aussi reconnaître quand il ne connaît pas la réponse. C'est un lancement symbolique pour célébrer les 60 ans du Petit Robert avec une édition 2027 enrichie de 65 000 mots et 350 000 définitions.
1: Propos recueillis par Mylène Desbac. Enfin, coup d'envoi ce soir du 79e Festival de Cannes. L'événement démarre avec la cérémonie d'ouverture, suivie de la projection de La Vénus électrique, le nouveau film de Pierre Salvadori. Au programme aussi, le tapis rouge et un hommage à Peter Jackson qui recevra une palme d'or d'honneur. Le festival se tiendra jusqu'au 23 mai. Voilà pour l'actualité. Bonne fin de journée à tous.

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1: Bonsoir à tous. À la une de l'actualité, l'inquiétude toujours autour de l'antivirus. La ministre de la Santé, Stéphanie Rist, affirme que tous les cas contacts français sont désormais hospitalisés ou en cours d'hospitalisation. 9 cas sont désormais confirmés par l'OMS. Le gouvernement a ordonné une quarantaine renforcée en milieu hospitalier pour tous les cas contacts. Il y en a 22 pour l'instant. Bison futé, voie rouge et même noir sur les routes pour le pont de l'Ascension. La journée de mercredi sera particulièrement difficile dans le sens des départs, avec un trafic classé noir en Auvergne-Rhône-Alpes et rouge dans le reste du pays. De gros ralentissements sont attendus sur les axes vers la Méditerranée, notamment sur l'A7 entre Lyon et Marseille, l'A8 vers l'Italie ou encore l'A9 entre Montpellier et Nîmes. Dimanche, ce sera difficile pour les retours avec une vigilance rouge sur toute la France. En parallèle, la mortalité routière repart à la hausse en France. Selon la sécurité routière, 285 personnes ont été tuées sur les routes en avril. Les deux roues motorisées et les cyclistes sont particulièrement touchés, avec une forte hausse du nombre de victimes. Un animateur périscolaire de 21 ans a été mis en examen et placé en détention provisoire à Paris. Il est soupçonné d'abus sexuels sur 3 enfants de l'école maternelle Sevran dans le 11e arrondissement. Une première plainte avait été déposée en novembre dernier par la mère d'un élève. L'animateur avait alors été suspendu par son employeur. L'enquête est menée par la brigade de protection des mineurs. L'éducation nationale veut durcir l'évaluation de l'orthographe et de la syntaxe au brevet et au bac. Désormais, les fautes pourront être pénalisées dans toutes les disciplines. Ces lycéens ont leurs astuces pour éviter les fautes.
2: Oui, des définitions de l'orthographe, de la conjugaison ou des expressions. Le chatbot peut par exemple expliquer le mot achalé ou babillé, donner le pluriel de carnaval ou proposer une alternative française au mot spoilé. L'outil s'appuie uniquement sur les données du dictionnaire en ligne de l'éditeur. Objectif affiché, garantir des réponses fiables, sourcées et transparentes. L'assistant doit aussi reconnaître quand il ne connaît pas la réponse. C'est un lancement symbolique pour célébrer les 60 ans du Petit Robert avec une édition 2027 enrichie de 65 000 mots et 350 000 définitions.
1: Propos recueillis par Mylène Desbac. Enfin, coup d'envoi ce soir du 79e Festival de Cannes. L'événement démarre avec la cérémonie d'ouverture, suivie de la projection de La Vénus électrique, le nouveau film de Pierre Salvadori. Au programme aussi, le tapis rouge et un hommage à Peter Jackson qui recevra une palme d'or d'honneur. Le festival se tiendra jusqu'au 23 mai. Voilà pour l'actualité. Bonne fin de journée à tous.
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0: Bonsoir, nous sommes de retour ce soir et nous allons vous parler de la semaine. Le titre. La semaine de la lutte contre l'isolement, excusez-moi, voilà, qui se déroulera à Sainte-Foy-la-Grande du 1er juin au 6 juin et après on enchaînera sur la journée Avançons pour Alzheimer juste après, mais on va vous parler de ça un peu plus précisément. Ce soir, c'est Madame Ghislaine Josse qui m'accompagne. Madame Josse est directrice du Centre socioculturel de Sainte-Foy-la-Grande. Et bien, je ne vais pas en dire plus, je vais lui laisser la parole, qu'elle se présente, qu'elle nous dise un petit peu en quoi consiste son métier. Et puis après, on développera le programme de cette semaine-là.
1: Donc, bonsoir. Effectivement, je suis directrice du Centre socioculturel du Pays Foyen. Donc peut-être en deux mots, le Centre socioculturel est une association qui a pour vocation d'être ce que je dis souvent la deuxième maison des habitants. On a des actions donc avec une équipe professionnelle et des bénévoles. Des actions pour les familles, donc avec des sorties, des séjours, où on travaille beaucoup sur le lien social avec les partenaires comme le département de la Gironde, mais d'autres associations familiales du territoire. Donc ça, c'est une grosse action. Et depuis deux ans, on travaille avec l'association France Alzheimer, puisque on a la chance sur le territoire d'avoir eu la MSA qui est arrivée avec un contrat de développement social local et d'interroger sur les besoins des habitants sur le territoire et notamment pour la partie senior. Donc, dans le cadre du diagnostic, on a rencontré l'association France Alzheimer et c'est comme ça qu'on a commencé notre premier partenariat, vraiment main dans la main, association avec association, avec l'idée d'aller plus loin, puisque on faisait le constat que sur le pays foyen, il y avait très peu de permanence, notamment pour les familles qui sont touchées par la maladie, alors que ce soit les personnes atteintes de la maladie d'Alzheimer, mais surtout sur les aidants. Il y a des permanences qui sont plutôt centralisées côté maire, côté Gironde, mais nous, on est au bout du département de la Gironde et pas loin du département de la Dordogne, donc à cheval aussi, donc des frontières des fois un peu administratives, et c'est ce qui nous a amené à développer une permanence sur le centre socio-culturel depuis deux ans maintenant.
0: Voilà, et c'est Monsieur Collin, premier vice-président, qui tient cette permanence chez vous.
1: Donc permanence qui s'adresse aux familles du territoire qui peuvent venir demander de l'aide, poser simplement une question. Derrière ça, il y a, grâce là aussi avec le travail de la MSA, toute une coordination de partenaires et d'établissements qui est en train de s'établir, justement pour que l'information soit plus fluide pour les familles sur le territoire. Et on a eu la chance aussi de pouvoir éditer un guide sur les aides pour les seniors. Et la permanence de France Alzheimer en fait partie, notamment pour un appui et un soutien de proximité. Donc là, actuellement, on a lancé et on participe en tant que centre social à un groupe de travail, justement pour recenser les besoins des aidants sur le territoire, parce que au quotidien, nous, on est quand même questionnés par les familles qui cherchent soit du placement, une solution de placement, mais c'est pas suffisant. Ça peut être aussi du soutien et de l'aide psychologique, parce que quand on est aidant d'un malade, le quotidien est pas toujours aussi simple qu'on peut le voir parfois. Et les représentations aussi.
0: Je confirme.
1: Voilà, et les représentations qu'on peut avoir, parce que ce qu'on s'est aperçu, c'est aussi beaucoup de personnes qui sont aidants, mais qui, entre guillemets, ne se reconnaissent pas comme aidants. C'est-à-dire que, du coup, il y a une situation familiale qui s'installe un peu sous contrainte, souvent, avec des phénomènes qu'on n'explique pas toujours. Voilà, et derrière ça, il y a aussi de la souffrance, beaucoup de souffrance et beaucoup de désœuvrement, je dirais, par rapport aux aidants en tant que tels. Donc actuellement, sur le territoire, et grâce à la MSA, donc on a un groupe de travail qui, justement, travaille sur le recensement des besoins et peut-être l'identification d'un lieu qui pourrait être dédié aux aidants du territoire.
0: Bon programme.
1: Oui.
0: Vous avez beaucoup de travail devant vous. Non, mais c'est très bien. Non, mais c'est ça. Il faut développer ce genre de lieu d'accueil, c'est vrai, pour les aidants et pour leur permettre un peu de répit et leur donner des réponses aux questions qu'ils se posent et leur apporter des solutions. C'est clair. Donc, c'est dans ce cadre-là que vous avez développé cette semaine qui va démarrer le 1er juin.
1: Oui, alors donc la semaine de lutte contre l'isolement, c'est une semaine nationale. Et je dirais que l'avantage de ces programmations nationales, c'est que ça permet de mettre le focus, en tout cas les projecteurs, en tout cas, sur la question de qu'est-ce qui peut être fait sur un territoire pour lutter contre l'isolement. Alors, on a, moi j'ai tendance à dire souvent sur ces opérations nationales, dans l'inconscient populaire, souvent c'est la fête des voisins qui arrive comme événement phare, parce que à un moment donné, la fête des voisins a été une occasion pour permettre de tisser du lien social et remettre du lien social dans les quartiers populaires, mais aussi en grande ruralité. Donc la semaine de lutte contre l'isolement, elle n'a pas forcément les mêmes partenaires, puisque derrière ça, on a des coordinations comme des coordinations gérées par le département, notamment Mona Lisa. On a la caisse de retraite également. On a les partenaires du territoire, les établissements. Et derrière ça, sur Sainte-Foy-la-Grande, on s'est dit pourquoi pas, suite au diagnostic qui avait été fait, se lancer dans cette semaine en programmant une série d'événements pour, d'une part, toujours avec la même idée, d'aller au contact, de permettre à des familles de faire le premier pas par des événements festifs. Mais aussi d'aller au contact des familles, plus simplement. Donc on a construit une semaine qui est plutôt riche, dense, et qui va débuter par un événement tout à fait particulier.
0: Eh bien, on le développera après cette petite pause. Merci.

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1: Puisque je vous ai interrompu au moment où vous alliez développer et nous donner tous les secrets de cette semaine. Donc, allons-y.
2: Coup de projecteur sur les familles dans le cadre de la semaine de lutte contre l'isolement. Et sur Sainte-Foy-la-Grande, on commencera par une tribune des cheveux blancs. Cette tribune des cheveux blancs, on n'a pas voulu reculer avec l'association qui s'appelle comme ça, l'association des cheveux blancs, pour parler de la vieillesse, tout simplement, et dire, on va faire imaginer comme une grande tribune, donc où on va donner cette fois la parole, non pas à des chercheurs, non pas à des spécialistes de la vieillesse ou des vieux. En tout cas, on va donner la parole aux personnes elles-mêmes. Donc on a fait avec les partenaires, on a fait un recensement parce que l'idée était de dire valorisons les personnes qui, à un moment donné, se sont senties isolées, mais qui, entre guillemets, par leur parcours de vie, ont pu rebondir. Collectivement, on a recensé des tribuns, puisque dans une tribune, il faut aussi des tribuns. Donc, avec tous les cheveux blancs et avec des profils très différents les uns les autres. Soit des personnes qui ont été isolées socialement. J'arrive sur un territoire, j'ai fait toute ma carrière professionnelle dans un territoire, mais j'arrive au moment de la retraite sur un autre territoire. Je ne connais personne et la question de comment rentrer en activité dans la vie associative, comment tisser du lien social. Du lien social avec les autres, c'est pas toujours facile. Et plus on avance dans l'âge, et plus on a tendance à s'isoler et à rester seul face à ces problématiques-là. Donc, on aura des tribuns avec des profils très variés. On a également une personne aussi qui est victime, entre guillemets, de l'isolement par rapport à un parcours médical qu'elle a engagé. Parce qu'elle a énormément de rendez-vous médicaux. La maladie aussi avance et ça aussi, ça provoque de l'isolement. On aura un tribun qui a accepté dernièrement les visites de convivialité. Puisque le centre social propose, avec l'aide des bénévoles, d'aller au domicile des personnes qui ne peuvent pas se déplacer et qui ressentent l'isolement. On a aussi comme tribun une personne aussi qui, elle, a décidé de s'engager très activement dans une association. Elle s'occupe aussi d'une chorale et elle intervient très régulièrement dans un EHPAD sur le territoire. Donc, l'idée de cette tribune des cheveux blancs, c'est de mettre un projecteur sur ce que c'est l'isolement. C'est pas que de l'isolement social. Je peux vivre de l'isolement, même en étant entouré. J'ai souvent pour message de redire l'isolement, ça provient souvent par le peu de liens sociaux qu'on a, peu de rencontres, ou alors on peut avoir des rencontres, mais pour autant une qualité de la relation qui n'est pas présente. Et tout ça fait qu'on peut se sentir isolé. Cette tribune donnera la parole à ces parcours, à ces tribuns, ces vieux et ces vieilles, comme on le dit, qui parleront de leurs témoignages, en tout cas pour expliquer comment se vit l'isolement. Et comme on est avec les partenaires, à l'issue de cette tribune qui dure à peu près une heure, il faut s'attendre à des séquences d'émotions, parce que écouter les parcours de vie, des personnes, les trajectoires de vie des personnes sont rarement linéaire et souvent il y a des accidents qu'ils raconteront, qu'ils expliqueront, qui font que derrière ça, à un moment donné, ils ont ressenti de la solitude ou ils ont eu besoin d'aide. Donc une fois que la tribune sera terminée, on donnera aussi la parole aux bénévoles du territoire ou aussi à d'autres personnes pour les informer tout simplement sur les réseaux qui existent. Donc France Alzheimer sera à nos côtés. Voilà, et dans la salle. On aura également les bénévoles du réseau des visiteurs bénévoles du territoire aussi, qui parleront simplement de leur expérience, pour donner aussi peut-être à l'envie, alors soit des personnes qui sont isolées, de faire un premier pas, soit éventuellement de faire un autre pas en tant que bénévole. Parce que ça aussi, en termes de plus-value sociale, on n'en parle pas assez, mais on arrive, nous, à créer des événements parce qu'il y a de l'engagement bénévole et de la plus-value sociale, en tout cas sur le territoire comme ça.
1: Ça, c'est le problème de beaucoup d'associations. Et la nôtre, par exemple, France Alzheimer, c'est notre gros problème, c'est qu'on n'a pas assez de bénévoles. Mmh. On aurait plein de choses à faire, mais il y a des choses, on ne peut pas les mettre en place à cause du manque de bénévoles.
2: Et cette situation aussi du bénévolat, elle mérite aussi d'être éclairée. Parce que souvent, il y a des freins qui s'installent, notamment des gens qui disent « moi, je veux arrêter parce que j'ai peur, en fin de compte, si je mets un doigt dans cette association-là, j'ai peur d'y mettre le bras et d'y rester tout entier ». Donc, par rapport à ça, on n'est plus...
1: C'est pas faux.
2: Il y a des profils comme ça qui existent, mais en tout cas, moi, je m'attache surtout à dire « ne culpabilisez pas ». Si vous avez deux heures de bénévolat à donner, en tout cas il faut que les associations qui soient support de ces heures de bénévolat ne laissent pas de la place pour la culpabilité. Pour moi, c'est pas 99 heures qui sont pas données, c'est 2 heures qui sont données. C'est comme si on regarde un verre à moitié plein
1: à moitié vide.
2: ou à moitié vide. Et en tout cas, moi, j'ai surtout envie de le regarder à moitié plein. Et si c'est que 2 heures, c'est déjà énorme par rapport à ça, parce qu'on a tous des approches particulières. Et plus on est autour de la table, et plus on sait que derrière ça, on fait corps commun par rapport à des causes comme Alzheimer, qui sont des causes tout à fait nobles et louables.
1: Oui, mais c'est ce que je dis. Moi, c'est pareil. Quand des bénévoles, je leur dis, si vous n'avez même que 2 heures par mois, c'est, vous pouvez venir. Et en plus, ils peuvent choisir leur activité. Et parce que nous, souvent, c'est 2 heures, c'est la durée d'un atelier. Et donc, certains endroits ont fait un atelier par mois d'une chose particulière. Donc, je dis, si vous êtes intéressé, vous engagez sur un atelier qui vous intéresse, et ça ne fera que 2 heures par mois, mais ça permet de lancer un atelier quand même. Donc, c'est tout à fait ça, je suis d'accord avec vous, il n'y a pas besoin de... de dire je m'engage et puis après je vais faire 50 heures par semaine. Bon, il y en a qui les font, mais bon, ça c'est autre

0: médiathèque, voilà, plus exactement.
1: Et c'est le lundi 1er juin à partir de 14h, c'est ça?
0: Oui, c'est ça. D'accord. Donc les portes s'ouvriront pour les tribuns, pour les curieux, pour les personnes qui ont en tout cas envie d'écouter ces témoignages-là. Donc les portes s'ouvriront à 14h.
1: Ok, on continue sur ça, la journée du 3.
0: Alors, sur cette semaine de lutte contre l'isolement, le centre socio-culturel coordonne le sport adapté. Pour lutter contre l'isolement, on part du principe tout simple qu'il faut être bien avec les autres, le lien social, bien dans sa tête, voilà, et bien dans son corps. Donc avec une association aussi partenaire qui s'appelle le GEAPA, le centre socio-culturel coordonne les ateliers d'activités physiques adaptées. Donc c'est quoi ça? C'est de l'activité physique qui répond à des besoins de prévention.
1: Du grand âge.
0: Ouais, de grand âge. En clair, si vous, il y a une quinzaine d'années, les messages de santé étaient de dire, par exemple, vous vous cassez quelque chose, arrêtez de faire du sport. Aujourd'hui, on n'est plus du tout sur ces messages de prévention. On est, quelle que soit la pathologie que vous avez, l'idée est de faire et de continuer à faire du sport. Par exemple, on sait que les personnes qui sont obèses vont avoir beaucoup de difficultés à se remettre sur une activité physique, d'où l'intérêt de refaire une activité physique, mais de manière adaptée. On ne va pas faire des parcours de 5 à 6 km à des moments donnés. Simplement, apprendre des techniques de marche vont suffire pour remettre un pied à l'étrier. Donc on développe le sport adapté grâce aussi au financement de la commission des financeurs. Ces ateliers sont gratuits pour tous et donc on profite de la semaine de lutte contre l'isolement là aussi pour mettre le coup de projecteur sur les ateliers. Donc aujourd'hui on a 3 ateliers sur le territoire. On les a volontairement répartis parce que on sait aussi que certaines personnes ont des difficultés par rapport
1: au déplacement.
0: Par rapport au déplacement. Donc même s'il existe des solutions de transport social ou transport solidaire, l'idée de répartir ces séances d'ateliers sur plusieurs endroits dans différentes salles du territoire, c'est aussi une façon pour essayer de lever les freins par rapport à la mobilité. On a des ateliers sur Sainte-Foy-la-Grande parce que là, ces ateliers répondent justement aux personnes souvent du centre-ville qui ont des difficultés, qui ont des déambulateurs, enfin voilà, ou qui sont en fauteuil roulant. Voilà pourquoi Sainte-Foy-la-Grande. On a aussi une séance de sport adapté sur Pineuil. On vient d'en développer une nouvelle sur l'élève et Toumérague, hein, grâce à l'accord de la municipalité et d'une association aussi qui est partenaire, qui s'appelle Amitié et Sourire. Et pour la rentrée en septembre, on envisage de créer un nouveau créneau sur Pellegrue, toujours pareil, avec l'idée de délocaliser certains ateliers. Pour rentrer dans ces ateliers, il ne faut pas de conditions d'âge. Généralement, on les réserve quand même aux personnes de 55 et plus, mais vous pouvez aussi avoir une pathologie, du diabète, vous pouvez avoir fait une chute, vous être cassé quelque chose, etc. Et du coup, ces séances-là seront proposées pour permettre à accueillir, faire connaître et accueillir un nouveau public.
1: Et puis c'est bien. On fait une petite pause.

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4: Donc cette semaine n'est pas encore terminée, on a encore plusieurs activités à vous présenter. Donc on y va, c'est pour le 2 juin je crois.
5: Le 2 juin, je vous laisserai en reparler plus exactement parce que c'est sur un ciné-débat. mais je vous laisserai présenter plus exactement Merci. L'initiative. Nous, sur la semaine de la lutte contre l'isolement, alors quand je dis nous, les partenaires du territoire, les associations du territoire, donc on a prévu le 4 juin, le jeudi, un spectacle qui s'appelle Le Loto, faites carton plein pour votre santé. Donc là, cette fois, c'est l'association l'ACEPT qui porte ce spectacle-là. Donc l'idée, c'est que les gens viennent, ou les participants viennent pour un loto. Donc la salle sera installée comme un loto avec des vrais cartons. Et donc toute l'après-midi sera ponctuée en fonction des réactions des personnes, d'intervention sur des messages de prévention. Donc là, ça va sur l'idée aussi de faire attention à sa santé et tout en passant un bon moment autour d'une activité culturelle comme le loto, on puisse aussi se saisir des messages de prévention santé. Voilà, dans la transition sur cette semaine-là, donc après nous on terminera donc sur le vendredi 5 juin à la demande de l'association France Alzheimer, le centre socio-culturel gère une ludothèque. Donc et souvent on pense que les jeux sont réservés pour les familles et pour les enfants. Et je dirais, mais pas que, puisque avec l'association France Alzheimer, on fait le pari que de remettre des familles en situation de jeu, ça peut être aussi une façon de changer le regard sur cette maladie et ça peut être aussi une façon de retisser du lien social. Donc le centre socio-culturel vient de faire l'acquisition de toute une série de jeux qui sont adaptés pour les personnes plus âgées ou pour les personnes qui sont atteintes de maladies. Donc des fois c'est des bases de jeux anciens, mais les cartes sont plus grandes, les visuels ont été retravaillés pour mieux se voir, voilà. Et on fait le pari, en tout cas, sur le 5 juin, de faire un temps pédagogique pour tous les professionnels qui souhaiteraient se saisir de l'occasion pour découvrir les jeux qui peuvent être après réutilisés dans la famille, puisque le jeu n'est pas simplement une base d'apprentissage, c'est aussi et avant tout du lien, un travail de la mémoire. Donc,
4: de l'entretien de la mémoire.
5: De l'entretien de la mémoire. Et quand je dis lien social, c'est que le jeu est aussi un prétexte à la communication dans la famille ou entre joueurs. En tout cas, avec France Alzheimer, quand on a parlé des ateliers jeux pour les seniors, on a surtout fait le pari que ces ateliers-là soient ouverts au plus grand nombre, parce que l'idée, c'est de permettre au plus grand nombre de personnes de participer et de prendre plaisir autour du jeu de société.
4: Oui, c'est tout à fait ça. C'est vrai que vous avez très bien développé, parce que nous, on utilise les jeux dans des cafés mémoire, par exemple, et on voit que ça marche aussitôt. On peut faire à plusieurs des jeux, comme vous dites, on les adapte en fonction du public qu'on a autour, parce que certains, des fois, on change un peu les règles pour qu'on puisse jouer, mais ça passe toujours très bien. Ça, c'est quelque chose de...
5: Il y a ce petit déclic qu'on recherche soit chez les malades, soit chez les aidants. On intervient pour l'EHPAD Saint-Joseph justement avec des ateliers jeux et avec des personnes qui sont atteintes de la maladie d'Alzheimer. Et je reprendrai les propos de l'animatrice qui revient des ateliers, donc c'est une fois par mois, et elle dit mais à chaque fois moi les personnes elles m'ont refait ma journée, il se passe quelque chose, c'est un regard, une attention. Et là, depuis pas mal de temps, là, enfin 2-3 séances, on vient de s'apercevoir que ce rendez-vous jeu, il avait été assimilé par les personnes. Et ça y est, des personnes se remettent en situation assez naturellement de jeu quand on arrive. Et ça, c'est assez extraordinaire. Ou alors des jeux qui vont rappeler un souvenir ancien ou permettre de souvenir d'une situation. Et on voit très bien quand les personnes prennent ce jeu-là, ce qui se passe au travers de leur regard ou en tout cas dans leur attitude vis-à-vis de nous.
4: Mais c'est très bien, en fait, de très belles choses. Donc, eh bien, le temps tourne. Donc, moi, je vais essayer de vous parler, mais on l'a déjà évoqué un petit peu. On va reprendre en chronologie. Donc, le 2 juin, France Alzheimer propose au cinéma La Brèche à Sainte-Foy-la-Grande, à 18h, un film qui s'appelle Les Esprits Libres. Donc, ce film, eh bien, c'est. Bien sûr, on va traiter un peu des maladies neurodégénératives dedans, mais ce n'est pas triste du tout. Il ne faut pas sortir vos mouchoirs. Donc voilà, ce film sera suivi de débats, ou tout au moins d'échanges avec le public à la fin du film. Et nous aurons des aidants de France Alzheimer, nous aurons des professionnels, psychologues, peut-être médecins, voilà, qui neurogéronto. Qui va venir participer avec nous à ces échanges avec le public. Donc voilà, on l'a fait à 18h pour que ce soit pas trop tard après le temps du film et des débats pour que les gens puissent rentrer. Donc on a, c'est le cinéma qui prend une petite participation, 5€ l'entrée, parce que c'est eux qui nous fournissent la salle qui loue le film et tout, donc il faut bien aussi un peu les dédommager. Et ce qu'il y aura avant et après le film, il y aura aussi Monsieur Anthony Bacchetta, c'est ça. Excusez-moi, je l'ai écorché, Anthony Bacchetta, qui viendra dédicacer un livre qu'il a écrit. Il l'a intitulé « À la recherche du temps perdu », et puis qu'il a perdu et qu'il a mis gagné. Donc, c'est un roman, hein, c'est clair, mais c'est un roman qui a comme base une rencontre. Ça, je ne vais pas trop traduire, vous donner tout ce qu'il y a dans le livre, et pourquoi, comment c'est arrivé là. Mais il avait écrit ce roman après une rencontre personnelle qu'il a fait devant sa maison, de malade, voilà, je vous en dirai pas plus, et là-dessus, il a brodé, il a fait plein de choses, voilà. Donc, pour ceux qui le connaîtraient pas, je vais vous lire ce qu'il y a en quatrième de couverture le concernant. Anthony est un auteur, compositeur de musique électronique d'origine franco-suisse. Anthony Bacchetta est né le 2 mai 1973. Il est tout jeune. Un artiste autodidacte, il conçoit des projets d'écriture pour le théâtre, la danse contemporaine, réalise des actions artistiques en hôpital psychiatrique et en milieu carcéral. Il est photographe sonore, il conçoit et réalise des projets que les associations d'aidants pour les associations des dents et de la santé. Il a fait des choses pour Alzheimer. Il sillonne la France avec son projet My Génération, produit par La Villette. Il obtient 2 prix d'excellence par l'UNESCO concernant ses travaux sur l'éducation artistique et environnementale dans les écoles. Voilà, donc c'est un artiste, j'allais dire, pluridisciplinaire. Et voilà, donc il nous a écrit ce livre. Donc n'hésitez pas à aller le voir et venez nous voir. Oui, on parle des photos sonores. Il a réalisé aussi des photos sonores. Alors les photos sonores, c'est des beaux clichés. Et sur ces clichés, vous avez un QR code, il suffit de flasher ce QR code et vous avez une conversation avec la personne qui est sur la photo, et c'est vraiment très bien. Et puis il y a des belles photos en plus. Je suis un peu jaloux. Voilà. Donc voilà, ça c'est pour le cinéma du 2 juin. Et après, nous, malheureusement, on n'a pas pu se caler sur cette semaine-là pour notre journée départementale que l'on a tous les ans, qui s'appelle Avançons pour Alzheimer. Et cette année, ben, elle se déroulera la journée complète le 13 juin, le samedi 13, donc toujours à Sainte-Foy-la-Grande. Pardon. Sur cette journée, il y a plusieurs choses. C'est déjà avant cette journée, nous avons lancé une invitation à tous les établissements EHPAD et CCAS du département. Donc, ça fait beaucoup de monde. On leur a lancé une invitation pour faire un concours photo sur les outils d'autrefois, les outils anciens. Donc après, chacun photographie, fait une mise en scène, fait ce qu'il veut de ce truc-là. Et donc pour chaque établissement. Et donc on a demandé que 3 clichés par établissement, parce qu'autrement, on a, je crois, envoyé plus de 400 messages. Donc si tout le monde nous en envoie une vingtaine, même déjà là, si on a 400 fois 3, voilà. Et donc, comme c'est un concours photo, eh bien, il y aura le vendredi 13, il y aura le jury qui se réunira pour eh bien, désigner les meilleures photos, d'après eux, sur les outils. Et ça sera le vendredi dans l'après-midi, le vendredi 12. À 18h, eh bien, nous ferons un vernissage de cette expo photo, parce qu'il n'y aura pas que les gagnants qui seront exposés, il y aura toutes les photos qui seront exposées. Si nous réussissons à récupérer, eh bien, en principe, ça de bonne voie, nous ajouterons à cette expo les photos sonores dont je vous parlais tout à l'heure. Donc voilà, ça peut être une très belle chose. Et puis le samedi 13, alors là c'est notre journée habituelle complète, avec le matin, alors il y aura toujours bien sûr les expos photos qui seront ouvertes, il n'y a pas de problème toute la journée. Et puis le matin, il y aura, avec au départ de la place de la mairie de Sainte-Foy-la-Grande, ça sera confirmé, mais en principe je pense que c'est là, 2 parcours pédestres comptés, un de 3 à 4 km et l'autre entre 6 et 7 km. Avec une petite participation qui sera demandée. C'est à 5 euros, je crois. Voilà, pour l'inscription. Ces balades sont organisées par une association de Sainte-Foy-la-Grande, c'est ça ?
5: Alors, c'est des bénévoles du centre socio-culturel, puisqu'on organise des ateliers marche une fois par semaine. Et donc, quand Christian Collin leur a parlé de cette journée-là, on a senti qu'il se passait quelque chose, parce que les bénévoles ont à cœur de faire découvrir entre guillemets des beaux endroits du territoire. Je sais qu'il y a eu plusieurs
4: reconnaissances.
5: plusieurs reconnaissances. Il me semble que, en tout cas, les bénévoles qui sont investis dans le repérage sur le parcours, sont maintenant, je crois pouvoir le dire, d'accord sur les itinéraires qui seront proposés et sincèrement avec des très très jolis points de vue autour de Sainte-Foy.
4: Et donc venez vous inscrire à la marche et prenez vos appareils photo.
5: Voilà.
4: Bon, ben ça, voilà, c'est très bien. Il y aura aussi, avant le départ de la marche, il y aura un petit café et tout ce qu'il faut pour partir en forme. Sur la marche, il y aura aussi des points de ravitaillement et on ne va pas vous laisser tout seul dans le coin. Il y a aussi quelque chose qui, c'est la première fois que l'on fait ça, qu'on nous a proposé, c'est un accompagnement des malades sur un parcours cyclable. Donc, un club cycliste, cyclo de Sainte-Foy qui va encadrer si des malades, il y en a encore, qui font un peu de vélo, mais on ne les laisse pas partir tout seuls, bien sûr. Et donc, ces personnes-là donc, peuvent encadrer les malades s'ils viennent pour leur faire une petite rando cycliste autour de Sainte-Foy.
5: Ouais, alors ça, c'est une association qui s'appelle Cycle et Partage et qui fait beaucoup d'actions de vulgarisation autour du vélo Ils sont régulièrement présents sur le marché de Sainte-Foy pour proposer des vélos qu'ils ont retapés pas cher. Ils font des ateliers de co-réparation. Ils nous ont aussi accompagnés pour permettre à des familles de faire des sorties vélos, parce que c'est compliqué des fois pour les familles d'avoir tous les bons vélos et de faire des rappels d'appropriation du code de la route. Avec France Alzheimer, on est parti du principe que peut-être qu'il y avait des malades à qui ça ferait beaucoup plaisir de reprendre un petit parcours vélo. Et donc la difficulté n'était pas une question liée à l'équilibre ou liée au matériel, mais plutôt une question d'orientation. Donc c'est vrai qu'on a sollicité cette association-là, qui ont pas mal de bénévoles, et peut-être que l'accompagnement pourrait se faire en tandem, donc le vélo tandem, des fois deux cyclistes avec un seul malade pour faciliter l'orientation sur le trajet.
4: C'est une très bonne initiative. Donc ce sera des départs échelonnés sur la matinée en fonction de l'arrivée des malades éventuellement et des cyclistes. Oui, j'ai oublié de vous dire tout à l'heure, le départ des randos pédestres, c'est à 9h. Hein. On ouvrira notre stand à partir de 8h pour les inscriptions et, comme je vous disais, un petit café d'accueil. Mais des départs sont prévus à 9h. Donc on a parlé de l'accompagnement des malades sur le parcours. Oui, toute la journée aussi, il y aura un stand de France Alzheimer où les gens pourront échanger. On distribuera de la documentation pour ceux qui en voudront, tous nos programmes, toutes nos activités. À 12h, il va y avoir un petit moment important quand même, puisque la communauté de communes du pays foyen va signer la charte donc, de cette communauté commune aidant France Alzheimer. Donc voilà, c'est une charte qui engage les deux parties, donc la communauté de communes. Je veux dire, on ne demande pas d'argent, mais s'ils en ont un peu, ils peuvent nous en donner, il n'y a pas de souci. Mais ça ne tient pas de ça. Mais c'est surtout que cette charte, eh bien, elle prévoit que les communes ou les communautés de communes ou les villages, enfin, ou les départements qui la signent, s'engagent à nous aider. Déjà, dans un premier temps, le minimum, c'est de faire de la communication, de diffuser nos programmes, nos informations. Eh bien, les journées comme aujourd'hui, et comme celle dont on parle aujourd'hui pour le 13 juin, d'en faire de la pub, entre guillemets, de nous permettre et de nous ouvrir quelques salles quand on veut faire des ateliers et qu'on n'a pas de salles disponibles, les communes, ces gens-là, voilà. Et nous, en échange, eh bien, on s'engage à faire des choses dans la commune et dans le secteur pour aider aussi les autres associations ou les CCAS ou les gens comme ça qui ont besoin d'aide et d'informations sur la maladie. Bien sûr, cette signature sera suivie d'un petit moment convivial. On est en France, on ne va pas partir comme ça. Et surtout, il y aura l'annonce du palmarès du concours photo et la remise des prix. Voilà, tout ça, ça se fait à partir de 12h. Après, il y aura un pourra déjeuner sur place sans trop de problèmes. Et on finira notre journée par l'après-midi, aux environs de 15h, en fonction de si on n'a pas pris trop de retard à midi, par un thé dansant. Et moi, j'avais noté salle Paul Bert, c'est toujours ça.
5: Oui. Voilà.
4: Donc un thé dansant à la salle Paul Bert pour finir cette journée dans la bonne humeur et dans la bonne ambiance, j'espère. Et on a déjà envoyé un message à la météo qu'il fallait du beau temps. Donc il n'y a pas de problème, on aura du beau temps. Voilà tout ce programme, vous voyez, sur cette semaine, plus la fin de la semaine d'après, les 12 et 13 juin. Voilà, donc venez nous voir nombreux, venez participer, venez partager avec nous ces bons moments. Et puis, éventuellement, si vous avez quelques heures à nous prêter, à nous accorder tous les mois, n'hésitez pas, le bénévolat sera toujours le bienvenu, aussi bien à France Alzheimer qu'au centre socioculturel. Voilà.
5: C'est cela.
4: Voilà. Je ne sais pas, vous avez quelque chose à rajouter, madame? On a encore quelques minutes. Vous voyez, j'étais plus vite que je pensais.
5: Juste un petit point de précision pour le programme du samedi. Attention, c'est jour de marché à Sainte-Foy. Et c'est le traditionnel marché de Sainte-Foy.
4: Qui
5: est bien connu. Donc,
4: Stationner, c'est le problème, c'est
5: alors,
4: ça
5: oui, en matière pratique, il faut plutôt viser les quais pour pouvoir se garer et surtout profiter du marché qui est quand même qui mérite le détour. En plus de la programmation que l'on a faite, ça mérite aussi le détour au niveau local.
4: Eh bien, merci beaucoup. On va tenir compte de tout ça. Et puis, on se dit à début juin. Au revoir à tous. Merci.
5: Merci.

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on s'est d'accord, tu me rappelles. Si je suis pas là, je suis chez Christelle. 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Si tu veux me joindre vers les 2h, je serai au privé jusqu'à 3h. Bye bye les galères, on va.

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